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0: C'est pour l'instant 9h05.
1: L'autre de la vie a dit le Pavlo, la vie du prince.
0: On écoute Rodrigue Millien de la chanson Respectez-nous. Ah, respectez-nous.

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0: Un appui.
1: Et un appui, un secours qui ne manque jamais.
0: Dans la détresse.
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3: On va passer tout de suite avec Pasteur Bachal. 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Pasteur Bachal, bonjour. Je suis Pasteur Bachal. Faut-il dormir? Pasteur Bachal, bonjour.

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106, 227, 305, 2, buenos días, damas y caballeros, mesdames, messieurs, bonjour, bienvenue à la présentation du jour, bénissant le nom de l'Éternel qui, de sa grâce, nous a réveillés ce matin dans sa miséricorde, nous conserve aujourd'hui encore le mouvement et l'être, auditrices et auditeurs de partout, bienvenue, Michel, merci pour la mise en onde, mesdames, messieurs, je suis venu vous offrir une nouvelle tranche de Café Latino, une nouvelle aventure de Café Latino, et j'espère que par la grâce de Dieu, nous aurons parcouru un chemin ce matin et qui nous offrira l'opportunité de vivre et de revivre le beau vieux temps, mais aussi et surtout de nous rappeler que devenir citoyen américain est la nécessité de l'heure, c'est la nécessité du moment. Et au passage, nous aurons aussi l'opportunité de découvrir la nécessité de rester et en santé, de maintenir la santé, puisque la santé reste l'épine dorsale de la vie. Et la proposition la suivante, Latino Medical Center 1, qui par la grâce de Dieu s'est déjà établi dans 7 locations. 7. 1, 2, 3, 4, 5, 6, 7. Eh bien, nous bénissons, nous bon Dieu pour ça. Nous pas M. Woutin Joseph. Ça qui est content, moi, de la caille. Bonjour et bienvenue. 786 27 36 52. 786, mesdames, messieurs, 27 36 52.

786 1226 2352 786 27 652. Vous écoutez Café Latino, matin, pour 55 65 70 80, il faut 15 ans résidence, et vous pensez à futur, parce que, en fait, la vie de chacun de nous tourne autour de la préparation du futur. Justement, Fernand Braudel, qui c'est un historien, un pigre historien français, monsieur dit que l'histoire, c'est l'étude du passé, du présent et du futur. Donc, l'histoire, c'est la synthèse même de l'existence de l'homme. L'histoire, c'est la synthèse de la vie de l'homme. Donc, ou pas qu'à concevoir et présent sans passé, ou pas qu'à concevoir passé ou sans futur, ou pas qu'à concevoir présent sans futur et futur sans passé ou futur sans présent. Et c'est un tout, c'est une synthèse. D'après Fernand Braudel, je pense que dans une très large mesure, ce grandissime historien et philosophe français a trouvé la note juste, puisque en fait, et la vie se prépare, la vie est une entreprise qui se prépare. Si nous voulons vivre une vieillesse heureuse, faut-il bien que nous commencions à nous préparer dès ce matin, quoi. Et 786 de 27 36 52 et 786 de 27 36 52, mesdames, messieurs, 786 de 27 36 52, ainsi les roses.

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Merci pour tout ce que vous faites pour moi. Vous l'avez tout le monde, je t'aime. On m'a même ramassé. Très beau texte, mais très belle chanson de ce grandissime chanteur haïtien, Thierry Rose. 786 de 27 36 52. 786 de 27 36 52. 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Chatbox. 786 de 27 36 52. Quel que soit coûte, n'a moment. 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Bienvenue à l'émission. 786 de 27 36 52. Chatbox.

c'est présent, il faut en prendre soin, quoi. Eh, il faut prendre soin de santé, ou bien, oui, mettre les bails latines dans le médical santé. Je veux dire, il faut 65, 70, 80. 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c'est pas, gagné Latino qui tout près, sous gété notre Miami Beach, ben là, c'est pas, c'est mon seul, c'est deux Latino qui viennent dans notre Miami, figurez-vous. Et puis, Little Haiti, gagné Latino pour là, qui n'a 79 là. Donc, Latino, c'est une bénédiction de Dieu. C'est pas parce que nous piquons, on est bien plus bon, bien plus intelligent que personne. C'est Dieu qui, dans sa grâce, a choisi de nous faire grâce en nous dotant d'une institution grandissante qui fait la joie, le bonheur et la fierté de toute une communauté. 786 de 27 36 52. 786, mesdames, messieurs, de 27 36 52. 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

0: mondiale en général, une étoile qui ne s'est jamais éteinte, puisque cette étoile brille encore à travers les beaux textes légués par ce prestigieux chanteur qui nous a laissé. 786-227-36-52, Nopam C. Wotney Joseph, merci d'avoir participé à l'émission de ce jour-ci. Merci de l'avoir écouté. Auditeurs et auditrices de partout, je voudrais vous adresser les tribus de félicitations et de remerciements pour la convivialité dont vous faites montre chaque matin à l'endroit de votre humble serviteur. Et c'est Gégé Viquet qui aura le dernier mot.
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Bonjour Frère Jacob. 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Bonjour Mme Lisette. 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Pas question difficile, non. Question facile. 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Hein? Ou carrément dans le téléphone, tout m'a fort répondre. Ou carrément direct dans 786-234-78-96, vous va répondre ça. Qui monde qui devait vivre plus temps sous la terre d'après la Bible? Dégagez-vous. Côté nous.

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0: 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Ça dépend que toi écoutez nous pour qu'on y a. 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
1: Bonjour, bien sûr, bonjour avec tout le monde qui a suivi Radio Amantien, c'est un plaisir de vous retrouver dans l'espace. Malgré tout le monde qui a suivi l'émission, c'est que. Raison.
2: Encore une fois, tout le monde, merci parce que vous suivez l'émission matin. Bonjour tout le monde, bonjour et bienvenue dans Express Actualité. 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

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Salut Ducasse, ça c'est un bon ami, Ducasse, un fanatique farouche de cette émission. Aujourd'hui, c'est la fête de William Jean-Louis Tipouchon, ami auditeur. Tipouchon travaille dans la communauté haïtienne. Je dis à ces fêtes, Nabdil, bonne fête.

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Bonne fête à Bouchon. 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Mon grand animateur radio depuis Métropole, lui. Ah, il connaît longtemps, oui, depuis Haïti. 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Bonne fête à vous, Bouchon. Allez.

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1: 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Que Dieu vous bénisse. 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
4: C'est nous tous.

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0: Aimables auditeurs de la WLQY 1320, que la paix de Dieu soit avec vous. Nous sommes à l'heure de la prière. Parole, mon Dieu, pour aujourd'hui, à trouver la somme 145, versets 1 à 5. Louange de David. Je t'exalterai, ô mon Dieu, mon roi. Je bénirai ton nom à toujours et à perpétuité. Chaque jour, je te bénirai et je célébrerai ton nom à toujours et à perpétuité. L'Éternel est grand et très digne de louange, et sa grandeur est insondable. Que chaque génération célèbre tes œuvres et publie tes hauts faits. Je dirai la splendeur glorieuse de ta majesté et je chanterai tes merveilles. La parole du Seigneur nous invite à prendre une attitude de prière. Bien-aimé Père Céleste, nos âmes te louent et te bénissent pour les multiples bienfaits nous avons été l'objet de ta part. En effet, Seigneur, depuis notre tendre enfance jusqu'à cette présente minute, il t'a plu de veiller sur nous, d'assurer notre sécurité. Et nous pouvons bien nous écrier Ebenezer, Ebenezer, car jusqu'ici, tu nous as secouru. En ce moment précis, Seigneur, nous demandons pour pitié. Gain pitié pour chacun de nous branchés. 13-20 dans le moment ça. Nous demandons pour pardonner faute nous, pardonner péché nous et quitter nous. Et puis fais nous grâce. Nous besoin de présence, Seigneur, dans la vie nous, parce que en pile dans nous a fait face à un pile problème. Des problèmes de santé, des problèmes sentimentaux, des problèmes financiers, des problèmes au niveau des foyers, des problèmes de travail. Ô Père Céleste, gain pitié pour peur pour moi. Gain pitié pour petite fille qui font confiance non. Gain pitié pour petite garçon qui font confiance non, Seigneur. Voulez au secours de tes enfants dans un moment ça. Gain l'autre qui a des problèmes spirituels, ô Père. Tu es le médecin de l'âme. Dis-moi délivrance dans un moment ça. Gain l'autre qui persécuté dans le travail, persécuté dans la maison, yo. Persécuté dans le voisinage. Dis-moi délivrance, non, Seigneur. 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
1: 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Merci et bonne semaine.
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2: Ça, c'est ça, midi 32 minutes et plus de 17 secondes dans l'Oge WQIA 13 AM. 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
1: 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Que Dieu te garde et te bénisse abondamment, madame Maxi Barthélémy. Et puis, excellente santé. 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Musique, ça, c'est pour vous.

0: Musique pour Madame Maxi Barthélémy. Bonne fête, Mamie Maxi.
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0: Rete en santé.

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0: Note ça encore, mesdames, messieurs. N'a dit Mamie Maxi Batelemi, bonne fête. Enjoy toute journée. 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Mangez, ti manjou remè. 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Pas mettez le trop haut, pas mettez le trop bas. Et sous notre ça, nous pouvons saluer un millionnaire. 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Pour nous dire encore bonne fête. La fête est 7-19 ans. 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Je dis, bon, quittez l'argent dans la boîte, ou bien dans poche pantalon, ou bien dans banque, en bas. Matelas. Monsieur Fleurant, est-ce que vous avez un bas matelas, toi? Hein?
1: Non, nous ne sommes pas un bas matelas. C'est presque une boîte. Salut. Salut, Père Homme. Salut, tout auditeur. 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
0: Merci, Père. Et merci également, M. Fleurant. 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
1: Waouh, Seigneur besoin. Et n'a dit merci à tout le monde qui t'a suivi. Nous pourrons changer l'émission en dépôt. Nous pourrons recevoir Maître Yves Gustainville. Vous connaissez et Pasteur Siméon.
7: Oui.
1: Lui prend mon petit temps.
7: Ok.
1: Pour me prononcer nom. Maître Guy. J'aime okay. T'adouer pour nous.
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1: Au commencement, dès qu'on dit Maître Guy Saint-Ville.
7: Oh, ok.
1: J'ai toujours dit, Aubry, m'a pas Guy Saint-Ville.
7: Ok.
1: C'est Gustainville.
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1: 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Ou pas, monsieur content.
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7: 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Okay. Des fois, il est très occupé.
1: 14 embarrassé.
7: Embarrassé, puis il n'est pas capable. Mais il est toujours invité.
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1: Mesdames, messieurs, dans un petit moment, nous allons recevoir Maître Yves Gustainville. Bonsoir.
12: Bonsoir, Aubry. Bonsoir, Pasteur Siméon. Comment nous y est, parce que longtemps pas dans le passé, c'est meilleur.
1: Bonjour, fort.
7: avec Jésus. Nous en super forme. Nous saluons et nous sentons que vous en forme parce que vous pouvez prier pour la communauté, pour le peuple.
12: Moi en forme grâce à Dieu. Je suis capable de faire tout le bagaille. Je suis content de contre la station. Je veux dire, parce que nous pensons avoir, nous avons quelque part dans la rue, mais nous ne pouvons pas nous parler en ville. Bien, c'est même travail là que nous avons fait, nous avons motivé, puis nous avons prié. Pour nous dire tout le monde, pour nous connecter à bon Dieu, parce que ce n'est pas un reste qui était encore. C'est sur la connexion ça qui est espoir, nous. Bien, c'est l'émission d'antenne élégante de Maître Guy, comme d'habitude. Et il est un devoir à chaque fois que nous arrivons dans l'émission ça, pour nous faire bon Dieu première place, pour nous couper tête, non, pour nous écouter. Et minute de prière pour nous remettre bon Dieu émission avant, nous venir à la charge, pour nous battre place à nous porter pour nous, pour bon nous ensemble. Grand Dieu, nous te disons merci de ce grand privilège que tu nous as donné de mettre en cette et rubrique sur les ondes de la radio 1320. Merci pour cette énergie, merci pour les autres chroniqueurs. Donne-leur la santé et aussi cette énergie pour qu'ils continuent à travailler dans le cadre du développement de la communauté de la motivation. Et aussi continuer à m'aider, à me bénir, à me pardonner pour tous les péchés que j'ai commis depuis le jour de ma naissance jusqu'à ce moment où je te parle. Merci Seigneur, ne m'abandonne pas, ne nous abandonne pas. Sois avec nous, nous t'en prions au nom de ton Fils Jésus-Christ. Amen, amen, amen. L'antenne élégante, je veux aujourd'hui saluer les personnages et très renommés de la communauté que nous partons de longtemps. Et je veux saluer Madame Marie-Lou de Métellus, que nous partons de quelques jours, que j'apprécie. Et je veux saluer Brother Emile de Belle Vision. Et je veux saluer Father Jean. Jean-Philémon, un ami personnel. Je vais saluer Nadine Philémon, la femme de Jean-Philémon. Ce sont des amis personnels. Et je vais saluer Léopold, un type de bien. Léopold Evariste aussi. Je vais saluer Maître Lubin, il y a longtemps que je ne l'ai pas croisé. Je vais saluer le dire de président, le PDG et de First Class, Jean Sorel, Marc Jean Sorel. C'est l'homme le plus dynamique de la communauté. Et même moi, je ne vais pas apparaître en pied. Je vais avoir un petit poule la Cali. Ce n'est pas. Et je vais saluer Delva Blanc, je vais saluer Neti Blanc, sa femme. Et je vais saluer notre mise en ordre, notre chroniqueur spécial André Aubry. Même quand c'est vous mettez tout en de la Aubry, je vais saluer tout pour montrer que je me reconnais envers. Ouais, tu es un type de bien, tu es un type très serviable. Que j'apprécie depuis longtemps. Et bien, Pasteur Gonel, m'attend de longtemps. Pasteur, je vous salue. Vous savez que je vous apprécie. Et M. Basile Jean-Bertol, ce sont des fans que j'apprécie aussi. Je les salue, je te salue. Jean-Bertol, côté Wapkoutéa, Fête du Saint-Ville, dans l'antenne élégante, vous salue. Et Louis-Nel Saint-Albor, dans Mosaïque, je te salue aussi. Il y a longtemps qu'on ne s'est pas croisé. Eh bien, je te salue, je te complimente pour ton émission. Et là, et je pourrais dire Mosaïque. C'est une émission très recherchée. Je te salue. Et je salue mon frère Alcé et sœur Marie Alcé de l'église Bethsaïda. Je salue frère Gérard et sœur Chantal Delmar de l'église Bethsaïda. Je salue l'avocat Edith Laguerre, qui nous donne des informations sur la rubrique de l'immigration. Et je salue notre cher pasteur, l'unique Jérôme, qui est donc un pasteur très respectable et respectué, très compétent. Il est un docteur en théologie, il est un comptable, et c'est un type qui a plusieurs cordes à son arc. Je l'apprécie. Et je salue mon amie, Madame Lourdes Delalleux. Il y a longtemps que je ne l'ai pas entendue. Je salue Madame Jeannine Belrive. Madame Belrive, moi salue. Monsieur Lafosse, moi salue aussi. Et je salue Fardine Jean-Baptiste. Et je salue Donc, l'avocat James Jean-François, je salue docteur Harold Augustin, et je salue M. Taylor Lafay, les Fabans, et Pasteur Siméon, Maurice Salio encore, même de tellement m'étendez, en vous étendez, moi, les Salio encore. En tout cas, c'est l'émission L'antenne élégante de Maître Guy, qui vous salue, qui salue toute communauté ça. L'antenne élégante souhaite courage à tout le monde TPS, qui est victime de TPS. Non pas dans l'esclavage, jamais c'est beaucoup dans pied nous, dans main nous, ils ont marqué nous, ça vous sont bêtes, ça vous sont cabrites, ils ont tempé. Quand vous êtes un cheval, un bœuf, vous tempez, vous humiliez, non. Vous n'avez pas mérité ça. Mais si Constance Lavia fait ça, n'a pas prendre un pays autre. Bon, nous sommes responsables. Pourquoi? Parce que nous ne pouvons pas organiser notre pays et puis nous cherchons le bonheur chez les autres et les autres ne nous veulent pas. Ils nous demandent de retourner chez nous et ils nous ont mis des choses au pied. Ils nous ont mis des étriers, n'est-ce pas, au bras, comme si dirait nous sommes des chevaux étampés, comme si dirait nous sommes des cabris, nous sommes des bœufs. Ça fait honte. Mais quand même, un jour viendra où nous serons sortis de ces conneries. Nous leur aurons laissé leur pays. Nous irons chez nous. Et nous aurons développé notre pays. Et notre pays sera au niveau des puissances mondiales. Où, s'ils n'auront pas un visa, ils ne pourront pas fouler le sol de notre pays. Comme l'autre a dit, aux jeunesses de notre pays, que par votre talent, Haïti renaît. Nous n'allons pas continuer à patauger dans la misère. Mais un jour viendra où Dieu allongera les mains sur nous et on va voir les premiers seront les derniers seront les premiers. Haïti pas mourir, Haïti pas périr, Haïti non pas mourir. On nous prend courage. Pour ça, n'a pas subi. Parce que nous ne pas vivre dans le pays monde, si le pays n'est pas bon. Mais on nous fait effort pour nous tourner back dans le pays, pour nous voir ranger, pour nous le tourner, étant que citoyens de la terre d'Haïti, de la Caraïbe, donc à Haïti qui était premier, l'appel des Antilles, qu'on a nous fait tourner la poubelle des Antilles, c'est capable de retourner l'appel des Antilles encore. Il faut nous changer en mentalité, non, pour nous changer façon de penser, non, pour nous changer façon de vivre, non, pour nous mettre nous ensemble, pour nous vivre, pour nous aimer l'autre, pour nous soutenir l'autre, pour nous supporter l'autre, pour nous retirer ambition à faire gagner l'argent, pour individualisme, nous vivre chaque monde son petit pays, chaque monde son petit gouvernement. Nous pas mettez-nous ensemble, nous sommes des troglodytes. Des troglodytes, ça veut dire, nous ne consultons que notre naturel sauvage. Nous disons, depuis à faire nous ranger, qui mêlez-nous à l'autre monde. Ça fait l'autre monde, nous mettons mourir. Depuis à faire nous bon, c'est ça que nous avons volé, nous avons kidnappé, nous avons tout bagaille, nous avons tué le président, nous avons tué le monde. Nous devrions avoir honte. Mais c'est ça que mettez-nous là. Mais il n'est pas trop tard. Nous pouvons repenser notre Haïti. Nous pouvons demander à Dieu de nous pardonner des erreurs que nous avons commises. Nous pouvons demander à Dieu de nous faire grâce avec nos confessions. Et puis pour retirer le fardeau, ça, pour retirer ma malédiction sur nous et pour nous capables de rebalancer à zéro pour qu'Haïti soit capable de tourner. Et on voit Haïti, nous-mêmes, qui n'avons pas ces misères ici, pour nous pas peur, pour nous tourner la caille, non. Que par nos talents, Haïti renaît. Et quand nos aïeux brisaient leurs entraves, ce n'était pas pour se croiser les bras, mais pour travailler en maître, Les esclaves se sont embrassés corps à corps le trépas. Leur sang affluent graissa nos collines et nos autres Haïtiens, il est temps que nous venons et que nous travaillons cette terre léguée par des salines parce que notre fortune est là, dans cette terre. Mais pour nous, pour faire ce travail, nous avons besoin de pratiquer cette devise qui est donc Dieu. Nous devons croire en Dieu. Nous devons travailler. Nous devons prêcher la liberté. Mais si nous ne croyons pas en mon Dieu, eh bien, ça n'a pas perdu. Diable n'a pas qu'à ranger un pays. Nous, maintenant, diable, nous croyons, magie, bah, mon coup de poudre, eh bien, on a détruit cette nous. Pour nous convertir à mon Dieu, pour remettre mon Dieu que nous, remettre le pays, et puis lui-même pour le pardonner nous, pour le prendre devant, pour changer l'esprit nous, pour le retirer l'esprit diable là dans nous, pour le mettre l'esprit saint là nous. À cette phase, la mentalité nous a changé, la mes frères nous, la mes soeurs nous, la vivre avec nous, la porte mes barrières, la porte mes bonnes, comme ça, le pays a développé, une pour l'autre, la vivre en paix, un pays a pas bien gang encore, pas bien volé encore, pas bien criminel encore de ça. Seul un peuple de Dieu peut se diriger démocratiquement. Un tel régime ne convient pas à des hommes méchants. Maintenant, nous devons offrir le pays à Dieu comme un peuple démocratique. C'était votre serviteur, Maître Yves de Saint-Ville, qui est un rêveur pour le renouvellement du pays d'Haïti, pour la nouvelle Haïti. On ne peut pas me décourager. On ne peut pas nous décourager. Bon Dieu qui a fait un bagage, bon Dieu qui a fait un miracle. Il suffit que nous demandions, que nous mettions en état pour le miracle qu'il a fait et l'a fait. Courage, on peut mettre le bagage dans le pied. Courage, on peut sans papier. Courage, on peut éliminer le TPS. Bon Dieu a dit un mot pour nous quand même. Ma prière pour nous, ma continuer maintenant la prière. Dans chaque communauté, dans la communauté, priez pour l'autre qui n'est pas capable. Baillez au coup de main, baillez au manger, baillez au corps pour être capable de vivre tout côté de vous, jusqu'à ce que bon Dieu dit en bagaille pour vous. Bon Dieu, papa, abandonnez-nous. Ce n'est pas nous qui mal dans le monde. On nous dit qui ça nous fait nous payer. Mais depuis nous vivons cette nouvelle, bon Dieu, nous confessons à lui-même. C'est prêt pour le pardonner nous, pour le faire nous recommencer, et ça qu'a fait, ainsi, les messages que m'étais porté pour nous. 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

0: la bagarre, mesdames, mesdemoiselles et messieurs, combien de dépôts là nous devons prendre d'abord, pendant que nous mettons un peu au nom, il y a peut-être 5 à 8 ans. Ensuite, la dernière question des gens pour l'essayer, dans le ministre des patrons là. La procédure avec vous, Apocalypse chapitre 14, le dernier petit 10 ans. Si quelqu'un a donné la paix de son humanisme, il m'a dit son bon examen. Quand c'est que ça qui s'est allié, que c'est qui s'est répondu, il m'a radio. Il veut la vie de Dieu, mais c'est un ménage. C'est la coupe de sa colère, il sera tout menti. Dans les pieds de sous, il va laisser les anges, il va la radio. Donc, il y a des déficits. À quel moment tu vas mal faire à des gens, et non, au coup là. Nous allons venir, la magie de la paix est bien et bien bien poussée, c'est avant même de la vision des gens. Dans l'état, au nom de la vérité, de la parole de Dieu, la magie de la paix est en rapport direct avec adoration. Nous serons, nous allons les chambres, Kamado et Aïe, Agenouillé, nous allons voir, quoi, aussi. Bien soit nous, car il est heureux. Merci, Saint-Jean Marie, Saint-Joseph, Saint-Paul, Saint-Jean, Saint-Anne, et bien, les là, bien. Bien soit, comme les présentations, merci, salut. Sur la terre, sur et sous les eaux, sous ces hommes qui n'ont pas été faits de maladie, faites des pères. Sous la fête de Noël, on a donné des prises parce qu'on a fait des adorines, on a donné des adorines. On a fait des fêtes pour moi, on a chanté des dégâts, etc. Et tous ces hommes qui m'étaient écoutés, c'était les hommes qui étaient là, c'était les sabbats, c'était les chapitres 58, c'était elle. Et j'ai remplacé le parole tout avec un pile politique. Dans la liste, nous avons une catégorie ça, mais c'est pour tout. La même, si l'on faut, si l'on fait, est-ce que vous condamnez déjà, mais vous avez dit, non, parce que si vous dites, ça, ça, nous, oui, ça, et ça, ça, vous avez dit, mais c'est ça, c'est bon, non, vous avez dit, c'est ça, c'est mieux, et avant les fonds, dans les faits, pour nous dire, l'apocalypse, ça, c'est ça, c'est pas une bataille avec la parole de Dieu, avant qu'il soit tout ça. Parce qu'on parle de notre kiffin, ce n'est que pour la volonté. Et sachez bien, il est dit dans Osée chapitre 4, verset 10, on peut être détruit facilement de la connaissance. Et qui va dire l'État, il convient de s'exercer en préparation pour laisser la terre. Pour la question de la loi du dimanche, je vous dis, messieurs, c'est une affaire de prophétie, ça va passer à grand pas, qui va donner nous là, et qui va associer avec toute sorte de persécution envers les enfants de Dieu, pour agiter le retour glorieux. C'est un fils ouvert, c'est la fête de Mélanie, c'est que les commandements de Dieu, la foi de Jésus. Apocalypse chapitre 14, verset 12, ou même qui est déjà embarqué, parce que tout le monde croit, c'est quoi, c'est le lance. Mais quand on parle de tout ça,
1: merci de votre écoute, et je vous laisse avec l'espoir d'être avec vous jeudi prochain à la même heure pour une même rubrique. Merci d'avoir été des nôtres. Bye bye.

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Pour côté avec Coach Paul, de Gwene Only, Coach Sano Live. 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Nous avons une très belle mission pour aujourd'hui. Invitez tous les amis ou toutes les familles. 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

ici Samuel, bonsoir. Merci à vous, merci d'être branché à Radio Mélodie, la radio du monde, la mélodie de la mélodie. Michel Delpech, les ondes de Radio Mélodie US, www.radiotelemélodie.tv, avec Pasteur Samuel, bonsoir, bisous à vous. Comme dit, je compte, je vais faire une mission, ça, moi, mais ça.

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Vous êtes à peine branché. Vous suivez Courrier Sentimental avec Samuel, avec votre animateur préféré. Il s'agit de Samuel Flowers, Samuel Pompina, Pasteur Samuel tout à fait. Nous saluons très fort. Nous disons merci pour fidélité. Merci beaucoup. 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

0: une pause publicitaire avec l'église du Rocher de Miami qui en réveille une conférence extraordinaire. Allez.
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0: conférence, les conférences d'arrivée, nous avons commencé déjà, nous faisons dimanche, lundi, mardi, mercredi, nous avons travaillé dans la conférence, nous avons travaillé.
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0: amis auditeurs, auditrices, comme on était dit matin, hein, semaine dans chaud avec chaud pasteur Jocelyn, hein, et c'est gros affaire. Pasteur Jocelyn, bonjour, moi mon appelé, et comment ça va?
1: Bonjour, bonsoir, Pasteur Samuel. Bonsoir à tout le monde indistinctement. 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
3: 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Merci beaucoup, Mélélé. Allez.
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Nous sommes Radio Mélodie, la radio du monde. 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

0: également à Buto Saint-Pré ensemble avec différents collaborateurs dans le journal Bajou Kansé. Bienvenue dans la quatrième sortie parenthèse internationale là, pour jeudi 13 août 2026. 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Réalisation, production journal ça, Radio Shekina International. 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